0: 并表示对这样一个前所未有、无法理解和不合理的决定表示难以置信。欧盟体育事务委员米卡莱夫6号表示，体育规则和体育事务的决策权属于体育机构，干预体育决策会损害体育的自主性。米卡莱夫表示，他认为国际足联做出了错误的决定。欧盟委员会发言人赫恩齐罗娃当天也表示，体育机构必须有权自主做出决定，任何决定都应该基于客观透明的标准，并表示欧盟尊重体育运动的自主权，支持公平竞争和透明竞争的原则。德国足协主席诺伊恩多夫6号说，不少媒体报道称，在白宫与国际足联主席英凡蒂诺通话后，巴洛贡的禁赛处罚就被暂缓执行，国际足联应立即就此作出说明。他表示，赛事公正性以及国际足联的公信力正处于危急关头。
1: 而作为美国队淘汰赛的对手，比利时方面对国际足联的决定也十分不满。
2: 比利时副首相兼外交大臣普雷沃在6号批评国际足联的这一决定，称这一做法违反足球和体育运动最基本的规则。比利时足协也就此向国际足联提出了上诉。
3: En l'espèce, la décision de la FIFA pose beaucoup de questions. Si réellement il a suffi de quelques coups de téléphone perdus pour pouvoir obtenir une décision aussi incompréhensible de la part de la FIFA, alors ça pose de sérieuses questions. Ça remet en cause les fondamentaux les plus basiques du football et du sport. Comment la FIFA pourrait-elle encore demain faire la promotion du fair play ?
0: 法新社报道称，比利时首相德维福虽然尚未对此事发表评论，但他似乎通过爱猫马克西姆斯的官方社交媒体账号表达了自己的看法。该社交媒体账号发的图片显示，猫的爪子旁放着一张红牌，并配文称：“红牌，我照样继续踢。”国际足联这一决定也让比利时民众感到无法理解、不可接受。
4: Ik vind eigenlijk ook niet kunnen. Voetbal moet altijd voetbal blijven.En iedereen moet eigenlijk ook ervan genieten. Maar ja, zo dingen hoort er eigenlijk niet bij. 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
5: Non, je trouve ça dommage. Je trouve ça vraiment dommage parce que ben toutes les équipes comme ça, si on prend rouge, tu joues pas. Et là, ben malgré que c'est les États-Unis, ça change rien. Normalement, c'est rouge, c'est rouge.
0: 6号，据报道。比利时足协已就美国队前锋弗拉林·巴洛贡暂时不受停赛处罚的决定正式致函国际足联，并提出上诉申请。比利时足协5号称，国际足联纪律准则第66条第4款明确规定，球员被出示红牌罚令出场后将自动禁赛一场，这也是本届世界杯期间所有红牌判罚一贯遵循的原则。
1: 国际足联当地时间6号驳回了比利时足协关于美国前锋判罚的上诉。国际足联在一份声明中表示，由于比利时足协并非诉讼当事方，因此无权对该决定提出上诉，该请求不予受理。
2: 那么针对国际足联的这一决定，国际足联主席英凡蒂诺在6号也发表了声明。他说，尽管白宫方面确实就此事给他打过电话，但这是国际足联纪律委员会作为独立的司法机构的独立决定。
1: 以上就是今天朝闻天下的全部内容，感谢您的关注和陪伴。
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0: 社会治安问题显然无法只靠技术解决。 AI 可以寻找规律，发现异常，但如何使用这些信息做出判断，最终仍然需要人来把关。总台记者曹璇巴西报道。
1: 在法国近日举行的一个经济论坛上，法国两大能源企业高管均表示，在刚刚结束的中国之行中，他们发现中国核电企业的效率非常高，欧洲不应该筑起壁垒，而是应该与中国展开合作，推动脱碳和绿色转型。
2: Ils m'ont dit voilà, voilà, vous avez un morceau A, une soudure, un morceau B. Ben vous.Quand vous n'anticipez pas tout ça, vous sous-traitez le morceau A à une entreprise, vous sous-traitez le morceau B à une autre entreprise, vous mettez deux ans pour les mettre ensemble et vous soudez ça de façon compliquée dans la centrale nucléaire. Nous, vous voyez, en une semaine, on l'a fait et donc on a pu prendre une photo. Et donc l'aide qu'ils nous apportent, elle est méthodologique et ils le font avec plaisir, mais ça ne crée pas une dépendance.
3: Ce qui est impressionnant,c'est la capacité d'exécution des Chinois. Il y a une vraie différence entre les deux écosystèmes, c'est tout ce qui est la réglementation et le permitting. En Chine, quand ils veulent construire une usine nouvelle,
4: ça y
3: en
4: va.
3: Deux ans, ça y va. Oui. La zone industrielle est libérée et on construit et on avance.
1: 六号，在美国达拉斯体育场进行的美加墨世界杯八分之一决赛中，西班牙队以1-0战胜葡萄牙队晋级八强。在西班牙马德里的哥伦布广场，不少球迷在大屏幕上见证了西班牙的胜利时刻。面对总台记者的镜头，他们难掩激动之情。
5: 我现在所在的位置位于马德里的市中心哥伦布广场，大家可以看见我身后有一块巨大的屏幕，那么一会儿呢，马德里的球迷就要聚集在这里，一起来收看西班牙对阵葡萄牙的世界杯比赛。那么当天的最高气温呢已经达到了38摄氏度，但是高温天气并没有让球迷们的热情减退，他们来到这里一起为西班牙国家队加油呐喊。
6: 比赛过程跌宕起伏，精彩纷呈，最终西班牙队以1-0淘汰葡萄牙队，成功挺进世界杯八强。
7: Fue bastante bien porque ha ganado España, mi país. Soy bastante feliz, vamos. Pues feliz también porque pasamos a cuartos y a ver si ganamos el mundial.
8: ¡Vamos España! ¡Vamos!
1: 受持续热浪的影响，5号至6号，西班牙多地燃起山林大火。据西班牙媒体报道，加泰罗尼亚自治区6号下午同时发生多起较大规模山火，其中巴塞罗那省两处山火一度失控，导致超过4万人就地避险。在巴伦西亚自治区卡斯特利翁省5号发生的山火已影响约180公顷土地，附近约500名居民被疏散。西班牙民防与应急局此前提示，今夏第二波热浪自5号开始影响西班牙多地，高温天气将显著增加火灾风险，公众应避免丢弃烟头、遗留垃圾等可能引发山火的行为。欧盟委员会当地时间6号发布新闻公告称，欧盟委员会已启动欧盟民事保护机制，协调成员国提供紧急援助，全力应对极端高温天气在欧洲多国引发的严峻火灾。公告称，为应对山火，欧盟已在塞浦路斯、希腊、意大利、法国、西班牙和葡萄牙等山火高风险地区部署了来自14个国家的777名消防员，并准备22架飞机和5架直升机，为成员国提供应急支援。欧盟民事保护机制为遭受重大灾害的成员国提供协调支援平台，当成员国因森林火灾等重大灾害面临应对压力时，可通过该机制申请救援。